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2: 6h09 sur Énergie Maurice, bon réveil à tous, quel plaisir de vous retrouver en ce lundi matin. Et oui, nous sommes le 28 septembre 2026 déjà. Courage pour cette nouvelle journée qui s'annonce. Chalini au micro, c'est votre morning show qui démarre. Et oui, on est ensemble jusqu'à 10h. Alors les amis, détendez-vous avec vos hits préférés. I hope that you had a great weekend. Moi, Moutial, mais voilà, c'est parti aujourd'hui, il faut travailler. On vous a calé vos hits préférés jusqu'à 10h. Alors détendez-vous, à venir dans quelques instants, votre news insolite. And your tips of the day. Alors, restez là et démarrez votre journée avec un bon cappuccino. See you soon.
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1: 6h24 sur votre radio préférée Énergie Maurice. Bon réveil et bienvenue les amis, c'est votre Morning Show qui continue. On est ensemble jusqu'à 10h, alors passez de très bons moments avec nous sur Énergie Maurice. On y va avec votre news insolite. Alors, le week-end dernier les amis, dans le New Jersey, un policier est intervenu sur lac gelé pour sauver un chien qui était tombé dans l'eau, oui. Les images montrent l'intervention délicate menée dans des conditions extrêmes pour sauver l'animal en détresse. La vidéo de cette scène fait le buzz sur Facebook et les internautes ont remercié le policier pour ce beau geste. Voilà, beautiful story. Do you have pets, les amis? Allez, dites-nous en commentaire ou sur la page Facebook de Énergie Maurice. La suite, c'est avec Maroon 5. Je vous cale Nobody's Love. Enjoy!

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2: Juste avant, c'était la voix de Phil Collins. Vous avez certainement reconnu l'ancien membre du groupe Genesis, lancé dans sa carrière solo à succès avec son hit Easy Love. À l'instant pour vous sur Énergie, 6h passées de 39 minutes. Si vous vous réveillez à l'instant, eh bien le plus doux des réveils à vous. Merci d'être branché. Le Morning Show, mais là pour tout de suite, nous on ne perd pas nos bonnes habitudes en ce début de semaine. On y va pour nos conseils du jour. Et ce matin, nous parlons de développement personnel.
0: Exactement, merci beaucoup Richard. Le développement personnel, c'est surtout apprendre à mieux se connaître, à comprendre ses émotions, à développer ses capacités et à avancer progressivement vers une vie meilleure. Et oui, le développement personnel vous permet de réaliser vos aspirations profondes. I know that you're very busy, mais prenez quelques minutes pour réfléchir à vos objectifs. Et oui, un petit changement répété chaque jour peut devenir une grande transformation avec le temps. Par exemple, lisez quelques pages par jour, faites le sport, organisez votre temps, take a language course. L'élément essentiel du développement personnel, c'est la confiance en soi. Et oui, un échec ne définit pas une personne. Do better the next day.
2: Allez, vous savez quoi faire en tout cas pour vos conseils du jour. Mais là, pour tout de suite, on a un autre conseil. Ou plutôt, on va vous dire comment va se passer votre matinée. Notre experte en la matière est là, Léa, l'horoscope du jour.
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4: Bonjour à tous. Les béliers, une belle harmonie règne dans votre sphère personnelle. Taureau, vos amis vous montrent qu'ils tiennent à vous. Gémeaux, à force d'avoir cumulé les non-dits, la bulle éclate. Cancer, prenez les devants. Lion, tout n'est pas perdu. Vierge, les relations sont fluides, agréables et productives. Balance, si vous vous sentez noyé sous le travail, demandez de l'aide autour de vous. Scorpion, vous avez besoin d'un petit coup de pouce. Les sagittaires, il faudra mettre l'accent sur l'écoute de l'autre. Capricorne, ne culpabilisez pas. Les Verseaux, exprimez ce que vous ressentez. Poissons, tentez de prendre du recul. Belle journée à tous.
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2: 6h50 sur Énergie Morning. Juste avant, c'était Miss Beyoncé avec son hit Hello pour vous sur Énergie. Si vous réveillez, on vous dit également Hello ce matin. Je rappelle que nous sommes le lundi 28 septembre 2026 et que dans une heure exactement, aux alentours de 7h50, eh bien on va célébrer l'événement du jour. On vous donne là tout de suite le mode d'emploi.
0: Exactement, today we celebrate you les amis en ce lundi 28 septembre 2026. Si vous voulez souhaiter Happy Birthday à quelqu'un, envoyez vos messages et vos dédicaces sur la page Facebook de Énergie Maurice. On va lire vos messages à l'antenne vers 7h50. So please text us et passez de très bons moments sur Énergie Maurice.
2: Des hits, tout plein de hits, c'est ce qu'on vous propose en tout cas jusqu'à 10h. Mais là pour tout de suite, on marque une courte pause et on revient tout de suite après.
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1: Bienvenue à tous, merci d'écouter Énergie Maurice. Voici les nouvelles du temps avec Richard.
2: Vous l'avez certainement constaté ce matin, il y a pas mal de nuages sur l'ensemble de l'île, avec même des averses qui pourraient être temporairement modérées ce matin. Ces averses vont persister pour cet après-midi de lundi, surtout sur la partie ouest de l'île, et on prévoit même des averses modérées à fortes. Il y a même risque d'orage en fin d'après-midi, toujours sur la partie ouest de l'île. Côté température, eh bien ça va tourner entre 22-24 sur les hauts, entre 26 et 29 degrés dans les régions côtières. Et puis côté mer, eh bien, elle reste forte pour ce début de semaine, au-delà des récifs, avec des houles du sud-ouest de l'ordre de 2,50 m. Les sorties en haute mer sont tout simplement déconseillées.
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1: Be confident, bonjour à tous, il est 7h.

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2: Juste avant, la superbe voix de Lady Gaga pour vous sur Énergie. 7h passées de 10 minutes. Allez, début de semaine en ce 28 septembre 2026. On va s'intéresser là tout de suite à la situation sur nos routes.
3: Alors, la circulation est plutôt fluide dans le nord, heureusement, ce lundi matin. Mais si vous partez vers Port-Louis, il y a pas mal de véhicules au rond-point de Richter et à l'entrée de Port-Louis. Ça avance du côté de Moka. Quelques ralentissements du côté de Réduit. Et ben en ce moment, pas mal de véhicules du côté de Phoenix et Quatre Bornes. Et ça bloque un petit peu du côté de Floréal. So drive slowly and safely car il pleut. Do not rush. Soyez prudents sur nos routes, respectez les codes de la route et restez branchés sur Énergie Maurice.

0: Semaine que vous en avez profité pour vous reposer durant le week-end, ou bien, puisqu'il y avait l'événement Chinatown avec toute l'équipe de Énergie. Maurice, en tout cas, nous on est là, fidèles au poste, pour vous accompagner jusqu'à 10h dans cette nouvelle aventure du Morning Show. Mais qui dit 7h10, dit forcément thématique du jour. Oui, on va s'intéresser à notre thématique et ce matin, on va vous poser cette question. Quelle est la chose dont vous pouvez vous passer pendant 24 heures? Oui, écoutez bien, un deal, on vous propose ce deal. 24 heures, il va falloir se séparer d'une chose. Donc une chose, vous pouvez faire, une autre, vous ne pouvez pas la faire du tout pendant 24 heures. Alors, est-ce que vous pouvez vivre 24 heures sans téléphone portable, sans Internet, sans TikTok, sans réseaux sociaux, bref, sans ce monde numérique dont vous êtes si friand 24 heures, diaou, papouina ça, papouina portable, papouina non, ni réseaux sociaux, ou alors vous choisissez l'autre option. Est-ce que vous pouvez vous passer pendant 24 heures de nourriture. Oui, pendant 24 heures, pas pounana du tout, pas de briller, pas de petit gâteau pas aussi, pas de super repas par là, pas de timine fria, du riz fria. Enfin bref, vous aurez compris, pas bouc à pas manger pendant 24 heures. Donc si vous aviez à choisir ce matin de vous priver pendant 24 heures de votre téléphone, internet et de toute votre vie digitale ou de votre mode nana manzé, qu'est-ce que vous choisissez? Envoyez-nous la réponse en mode inbox sur la page Facebook de Énergie Maurice. Et on a posé la question au studio, on écoute.
1: Oui, DB Time sur Énergie. Alors les amis, il est tout à fait normal de ressentir une forte dépendance envers votre téléphone, car c'est un outil important pour notre travail et nos relations. Alors, between these two, je vais choisir mon téléphone. I think I can survive a day without food. Et je préfère poster des selfies. Et toi, Richard?
0: Donc toi, du coup, tu vas faire régime pendant 24 heures?
1: Ah oui, Intermittent fasting, je le fais déjà, donc ça change rien. Voilà.
0: D'accord, très bien. Non, moi, c'est le contraire. Ce sera compliqué de vivre sans nana, oui. Sans nourriture, c'est juste impossible.
1: Un bon petit déj pour
0: voilà,
1: toi.
0: Oui, il faut manger. Hein. Donc, du coup, on va mettre le téléphone de côté.
1: Omelette.
0: Allez, vous aussi, choisissez ce que vous pouvez pendant 24 heures vous priver de votre téléphone, de l'internet, des réseaux sociaux, ou est-ce que vous pouvez vous priver pendant 24 heures de nourriture. On veut tout savoir. Alors, on revient juste après ceci.
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1: Juste avant, c'était le DJ Frenchy, Bob Sinclair et son Love Generation pour vous sur Energy, qui n'a d'ailleurs pas dansé sur ce fameux Italien. Nous, on est là pour vous accompagner jusqu'à 10h. Pas mal de surprises, mais là, pour tout de suite, on va s'intéresser à notre nouvelle insolite. On fait le tour du monde en 30 secondes. Et ce matin, on va parler d'un musicien qui a décidé de casser le record du monde. Lui, il a décidé de faire fort, fort, fort. Allez, raconte-nous tout ça.
2: Eh ben coucou, imaginez jouer de l'accordéon pendant plus de 83 heures. Oui, plus de 3 jours quasiment sans arrêter. C'est le défi complètement fou que s'est lancé une accordéoniste qui souhaite décrocher un nouveau record du monde. Son objectif, c'est quoi? Eh bien, c'est de tenir plus de 83 heures de musique pour dépasser le record actuel. Entre la fatigue, les douleurs aux mains et surtout la concentration nécessaire, autant dire que le défi s'annonce vraiment énorme. Et nous, après 83 heures d'accordéon, on ne sait pas qui serait le plus fatigué, la musicienne ou plutôt l'accordéon.
1: On se demande d'ailleurs.

0: Si vous voulez visualiser la scène, imaginez une sans-pieds. Oui, vous trouvez une sans-pieds. Comment c'est le truc quand ça tourne, tourne? Eh bien, la Condéo, c'est un peu comme ça. Tu tournes, tournes ton sans-pieds pendant 83 heures. Ça promet en tout cas. Voilà, pour l'image, si vous voulez avoir une image de ça. Et nous, ce matin, on vous offre des cadeaux. On offre quoi, là, tout de suite?
1: Eh ben oui, là, tout de suite, on vous offre un bon de servicing d'une valeur de 2500 roupies. 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
0: 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Pour repartir avec ce cadeau, il faut répondre à cette question, n'est-ce pas? Oui, et la fameuse question du jour, c'est: des pneus correctement gonflés peuvent contribuer à une meilleure tenue de route. Est-ce que c'est vrai ou est-ce que c'est faux? Des pneus correctement gonflés peuvent contribuer à une meilleure tenue de route. Est-ce que c'est vrai ou est-ce que c'est faux? Si vous l'avez, la bonne réponse, que faut-il faire?
2: Alors, participez in our game this morning, les amis. Si vous avez la bonne réponse, appelez-nous tout de suite sur le 260-95-00. Vos réponses sont sur le 260-95-00. Bonne chance à tous!
0: Allez, vous savez quoi faire? Nous, on va se faire plaisir. Jérémy, frérot, est là. Comment tu vas, frérot? Allez, on apprécie ça tout de suite.
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1: Et oui, ce matin, on va s'intéresser à vos pneus. Oui, ces quatre roues qui sont les quatre seuls points de contact entre votre voiture et la route. Alors, il ne faut surtout pas les zapper. Alors, avant de prendre le véhicule, puisqu'on est en début de semaine en ce moment, eh bien, il faut toujours vérifier la pression, l'usure des roues, s'il n'y a pas de petites coupures, s'il n'y a pas des bosses. Bref, il faut faire un check super rapide, car des pneus mal gonflés, eh bien, c'est moins d'adhérence sur la route. Donc, votre voiture risque d'être moins stable. Et si vous n'êtes pas convaincu, sachez que des roues mal gonflées, eh bien, ça coûte plus cher avec l'essence qui coûte environ 70 roupies, voire même bientôt beaucoup plus cher. Donc, c'est une bonne raison encore de vérifier vos pneus. Alors, vous l'aurez compris, avant de partir, c'est toujours important ce rapide coup d'œil sur ce coup de pression. Et ensuite, vous allez rouler tranquille.
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1: Oui, juste avant, c'était Eric Prydz et son Call on Me pour vous sur Énergie. En tout cas, ça nous fait plaisir de vous accompagner en ce lundi matin, début de semaine, 28 septembre 2026, même s'il fait un peu tout gris en ce moment. C'est ce que prévoit en tout cas la station météo de Vacoas. Mais là, on est en mode de conseil ce matin, puisqu'il faut bien démarrer cette semaine. Quoi de mieux que de dire ce matin, de conseiller sur le développement personnel.
2: Exactement, le développement personnel, c'est surtout apprendre à mieux se connaître, à comprendre à ses émotions, à développer ses capacités et à avancer progressivement vers une vie meilleure. Et oui, le développement personnel vous permet de réaliser vos aspirations profondes. I know that you are very busy, mais prenez quelques minutes pour réfléchir à vos goals in life. Un petit changement répété chaque jour peut devenir une grande transformation avec le temps. Et oui, lisez quelques pages par jour, faites le sport, organisez votre temps and take a language course.
1: Voilà donc pour vos conseils du jour. Et puis ce matin, nous, on était justement en mode de conseil dans la rubrique sécurité routière. On parlait de pneus ce matin et grâce à vos pneus, vous avez peut-être la chance de repartir avec ce cadeau, n'est-ce pas?
2: Exactement, à remporter ce matin un bon de servicing de 2500 roupies offert par Énergie et

0: Bridgestone et aussi des goodies, n'est-ce pas?
1: Non, on aura des goodie bags de Bridgestone.
0: D'accord, voilà. Parfait. Oui, le pare-soleil, casquette, stylo et porte-clés.
1: Voilà, c'est ce qu'il y aura aujourd'hui.
0: All this for you, les amis. On accueille tout de suite Dominique à l'antenne. Dominique, bonjour et bienvenue sur Énergie.
2: Alors, bonjour Charlene, bonjour Richard.
0: Comment
2: bonjour.
0: Ça va, Dominique?
2: Ça va très très bien.
0: Tu as passé un bon week-end?
2: Oui, c'est concret.
0: Qui ne fait comme ça, Dominique?
2: Alors, plutôt reposé.
0: D'accord, en écoutant Énergie, n'est-ce pas?
2: Oui, là, bien sûr.
0: Très bien.
1: Et là, on est en mode travail déjà ce matin, Dominique, ou on est en mode toujours reposé?
2: Je suis en route pour mon travail. Je travaille dans un établissement scolaire.
1: D'accord.
2: Donc, je me suis garé là pour vous parler.
1: Bon, ça, c'est bien. Rien que pour ça, il est 10 sur 10. Donc, c'est vrai, on ne peut pas utiliser le téléphone et conduire en même temps. Bravo, rien que pour ça, 10 sur 10 pour toi, Dominique. Allez, on va rester dans la sécurité routière. Des pneus correctement gonflés peuvent contribuer à une meilleure tenue de route. Est-ce que c'est vrai selon toi ou est-ce que c'est faux?
2: Oui, c'est vrai.
1: C'est vrai? On valide la réponse, on regarde si c'est vrai.
0: Et oui, c'est gagné. Bravo à toi, Dominique. Ce matin, tu repars avec des goodies offerts par Énergie et Bridgestone. Félicitations à Dominique. Tu repars avec un pare-soleil, casquette, stylo et porte-clés.
1: Voilà un superbe goodie bag Bridgestone. Et il a parfaitement raison, Dominique. 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Dominique, on fait coucou à qui ce matin?
2: Alors, premièrement, je fais coucou à vous.
1: Oh, c'est gentil.
2: C'est le travail parfait. Et c'est ma radio.
1: Oh.
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5: Bonjour à tous. Les béliers, une belle harmonie règne dans votre sphère personnelle. Taureau, vos amis vous montrent qu'ils tiennent à vous. Gémeaux, à force d'avoir cumulé les non-dits, la bulle éclate. Cancer, prenez les devants. Lion, tout n'est pas perdu. Vierge, les relations sont fluides, agréables et productives. Balance, si vous vous sentez noyé sous le travail, demandez de l'aide autour de vous. Scorpion, vous avez besoin d'un petit coup de pouce. Les sagittaires, il faudra mettre l'accent sur l'écoute de l'autre. Capricorne, ne culpabilisez pas. Les Verseaux, exprimez ce que vous ressentez. Poissons, tentez de prendre du recul. Belle journée à tous.
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0: Juste avant, c'était les Gangsta Beach avec Crier. Nous aussi, on va se mettre à crier pour dire qu'aujourd'hui, c'est votre anniversaire et qu'on a décidé de le célébrer, eh bien tout simplement ensemble en disant ce mot magique Happy Birthday.
1: Eh bien, un énorme Happy Birthday à Lucas de la part de toute sa famille. On te souhaite plein de bonheur, réussite et surtout une magnifique journée entourée des personnes que tu aimes. On souhaite également un superbe Happy Birthday à Dylan de la part de toute sa bande de copains. Profite bien de ta journée et surtout, n'oublie pas le cadeau, ça se partage. Eh ben oui, Dylan, nous aussi, nous perdons avec le gâteau. Hein. Et pour terminer, un gros happy birthday à Jean-Marc. Toute la famille te souhaite une excellente santé, beaucoup de bonheur et une superbe journée d'anniversaire. Et aussi, happy birthday à tous ceux qui fêtent leur anniversaire aujourd'hui.
0: Voilà, vous l'aurez compris, ça se fête tous les jours sur Énergie, votre anniversaire. Donc n'hésitez pas d'envoyer tout ça en mode inbox. Côté hit, on va se faire plaisir puisque Soprano va aller chercher le DJ pour vous. Pour le faire, venir sur Énergie, ce sera juste après ceci.
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1: Voici les prévisions météo en ce lundi 28 septembre 2026.
2: Vous l'avez certainement constaté, beaucoup de nuages depuis ce matin et c'est sur l'ensemble de l'île avec des averses, mais des averses qui seront même temporairement modérées, mais c'est surtout sur la partie ouest de l'île qui sera concernée dans l'après-midi, où il y aura des averses même qui seront modérées à fortes avec risque d'orage en fin d'après-midi.

0: après-midi sur la partie ouest. Côté température, eh bien, il fera chaud entre 22 et 25 sur les hauts, entre 26 et 30 degrés dans les régions côtières. Et puis, si vous avez prévu un tour en mer, eh bien, sachez que la mer sera forte au-delà des récifs avec des houles du sud-ouest de l'ordre de 2,50 m et que les sorties en haute mer sont déconseillées pour ce lundi.
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2: Juste avant le duo choc Bruno Mars, Lady Gaga, Die With A Smile pour vous sur Énergie. 8h passées de 10 minutes. Allez, on va s'intéresser à la situation sur nos routes en ce début de semaine pour vous dire si ça bouchonne ou pas.
3: Du côté de Port-Louis, la circulation semble plutôt tranquille au coudant sud, tandis qu'au coudant nord, on observe un peu plus de véhicules sur une partie de l'axe, mais ça semble continuer à avancer. À Terre-Rouge, le trafic est un peu plus présent sur le flyover, sans gros ralentissement visible pour le moment. Du côté de Réduit et Eben, ça roule plutôt bien également, avec une circulation assez fluide. Et en revanche, à Saint-Jean, on observe davantage de véhicules sur certaines voies. Et à Phoenix, la visibilité semble réduite avec la pluie. Prudence donc sur ce secteur où la circulation paraît également plus dense. Donc dans l'ensemble, ça roule plutôt correctement ce matin, mais soyez quand même prudents sur les routes mouillées et gardez vos distances. Bonne route avec Énergie Maurice.
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2: Donc vous l'avez compris, il fait pas très beau partout sur l'ensemble de l'île. Du coup, no need de Fast and Furious. Profitez-en, allez-y, mollo mollo. Montez le volume de votre radio. Écoutez surtout ce morning show version 28 septembre 2026. Et nous, à 7h, on va s'intéresser à notre thématique du jour. Et on va parler de ce que vous pouvez vous priver pendant 24 heures. Alors il va falloir nous dire ce matin si pour vous, c'est possible de vous priver pendant 24 heures de votre portable, d'Internet, des réseaux sociaux, du monde digital, de TikTok, de tout ce qui va avec. Donc pendant 24 heures, pas pour capable du tout vivre ce monde digital. Ou alors vous êtes du style à pouvoir vous priver pendant 24 heures de nourriture. Oui, nana, naiba. Oui, pas pour capable manger. Voilà. Donc qu'est-ce que vous choisissez si on vous donnait le choix ce matin? Vous priver d'Internet, de votre téléphone portable pendant 24 heures ou alors de vous priver de nourriture pendant 24 heures. Il faut choisir un des deux. Vous choisissez quoi? Envoyez-nous tout ça en mode inbox sur la page Facebook de Énergie. En studio, on a posé la question. Écoutez les réponses.
6: It's debate time sur Énergie. Alors les amis, il est tout à fait normal de ressentir une forte dépendance envers votre téléphone car c'est un outil important pour notre travail et nos relations. Between food and phone, I would choose my phone parce que je pense que je peux passer une journée sans nourriture mais pas sans téléphone. C'est l'occasion pour moi de faire un détox et pourquoi pas perdre quelques kilos.
2: Voilà, elle, c'est la nourriture qu'elle met de côté. Toi, Tasnim, tu fais quoi?
3: Eh ben moi, je pense que je peux passer une journée sans les deux, juste 24 temps, pas de même 48 temps pour mon téléphone,
2: d'accord.
3: Non.
2: Mais s'il faut choisir un seul, et ben vous avez extrême, un seul entre les deux, ce serait...
3: Get ça, écoute ça, fais-nous un seul. On fait la moitié.
2: Non, un seul, il faut choisir un seul.
3: C'est bon, je pense que je pourrais pas vivre sans mon téléphone.
2: Sans le téléphone.
3: Ouais.
2: Donc du coup, tout le monde va perdre beaucoup.

0: kilos. Moi, par contre, je ne pourrais pas vivre sans nourriture une journée entière. Donc, du coup, le téléphone, ça va. Tant pis pour les réseaux
1: sociaux. C'est pour ça que des fois, quand j'ai besoin de toi, tu réponds même pas.
0: Non, Pénana. Pénana beaucoup. Okay. Voilà, vous aussi, vous savez quoi faire. Envoyez vos commentaires sur la page Facebook de Énergie Maurice en mode inbox. On attend vos messages.
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1: Juste avant, c'était notre ami Billy Gain et son Key The Problem pour vous sur Énergie Maurice. 8h passées de 25 minutes. En tout cas, on est là pour vous accompagner jusqu'à 10h. Le meilleur date, ça se passe ici et nulle part ailleurs. D'ailleurs, là, pour tout de suite, on va faire le tour du monde en 30 secondes puisqu'on est en mode rubrique insolite et on va s'intéresser à ce musicien qui a décidé de casser le record du monde.
2: Exactement. Lui, il n'a pas décidé de passer 24 heures sans téléphone ou nourriture. Ouais. Mais c'est plutôt un défi musical qui demande une sacrée dose d'endurance. Une accordéoniste s'est lancé un objectif assez incroyable, jouer de l'accordéon pendant plus de 83 heures afin de tenter de décrocher un nouveau record du monde. Ça représente plus de 3 jours à jouer, avec forcément très peu de repos et surtout énormément de concentration et d'énergie pour tenir jusqu'au bout. Figure-toi qu'il va écouter l'énergie Maurice.
1: Voilà, en tout cas, c'est son full énergie. Vous l'avez compris, et sur énergie, je vous rappelle que chaque heure, il y a la possibilité de repartir avec tout plein de cadeaux. Et là, on offre quoi à nos auditeurs?
2: Eh bien, aujourd'hui, Anchor Life s'invite dans l'émission et vous donne la chance de repartir avec un gift pack. Et pour le gagner, qu'est-ce qu'il faut faire? Répondez à cette question.
1: Écoutez bien, quel ingrédient présent dans Anchor Life aide à réduire l'absorption du mauvais cholestérol? Quel ingrédient présent dans Anchor Life aide à réduit à l'absorption du mauvais cholestérol? Est-ce que c'est la réponse A, les stéréoles végétaux, ou est-ce que c'est la réponse B, vitamine C? Alors, quel ingrédient présent dans Anchor Life aide à réduire l'absorption du mauvais cholestérol? Réponse A, les stéréoles végétaux. Réponse B, vitamine C. Si vous l'avez, cette bonne réponse, eh bien, qu'est-ce que vous faites?
3: Try your luck this morning, les amis. Si vous avez la bonne réponse, ben, appelez-nous tout de suite sur le 260 95 00. Vos réponses sur le 260 95 00. Bonne chance à tous!
1: Allez, côté hit, nous on se met en mode ram-pam-pam sur Énergie.

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2: Allez, on va s'intéresser à l'actualité sportive. Il n'y avait pas de match de Première Ligue durant le week-end, mais il y avait quand même cette info qui est tombée dans l'après-midi de vendredi. Manchester City qui a été trouvé coupable des 115 chefs d'accusation qu'il y a eu contre le club, à savoir qu'ils ont truqué financièrement pour atteindre le succès qu'ils ont obtenu. Du coup, pas mal de rumeurs en ce moment concernant cette sanction. Est-ce que Manchester City sera privé de tous ses titres de champion? Est-ce que le club sera relégué en deuxième division? Quoi qu'il en soit, il va falloir faire preuve de patience puisque le club peut encore faire appel. Donc du coup, pour ceux qui rêvent de voir Liverpool ou Manchester avoir des titres additionnels, il va falloir peut-être repasser puisque il est clair que les Citizens vont faire appel et que ça va prendre encore énormément de temps. Allez, dans l'actualité, il y avait pas mal de matchs internationaux, dont notamment cette défaite de l'équipe d'Angleterre face à l'Espagne, 3-2, et le sélectionneur des Free Lions qui désormais déclare qu'il admet qu'il est sous pression. Oui, Thomas Tuchel qui affirme que les choses pourraient être compliquées si les résultats ne suivent pas. Du côté du Portugal, une mauvaise nouvelle, et mauvaise nouvelle également pour Manchester United puisqu'il y a eu des blessures. Bruno Fernandes a été blessé. On ne sait pas l'état du joueur, on ne sait pas s'il sera ou pas en action pour la prochaine journée de Première Ligue. Et puis concernant toujours l'actualité, eh bien il s'avère que Estevao, la nouvelle recrue, le prodige de Chelsea, pourrait ne pas rester au club très longtemps. Il semblerait qu'entre lui et le nouveau manager, à savoir Xabi Alonso, eh bien les choses ne se passent pas très très bien. Voilà pour l'actualité sportive. Les hits reviennent sur Énergie.
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2: Merci d'être branchés, le Morning Show. On est ensemble jusqu'à 10h avec pas mal de surprises pour vous, pas mal de hits à vous proposer, des nouveautés, des hits du moment. En tout cas, on est également en mode de conseil en ce début de semaine, 28 septembre 2026. On vous conseille quelques développements personnels qui pourraient vous aider.
0: Exactement, here we go with your tips of the day. Alors les amis, le développement personnel, c'est surtout apprendre à mieux se connaître, à comprendre ses émotions, à développer ses capacités et avancer progressivement vers une vie meilleure. Le développement personnel vous permet de réaliser vos aspirations profondes. I know that you're very busy, mais prenez quelques minutes pour réfléchir à vos objectifs. Par exemple, lisez quelques pages par jour, faites le sport, organisez votre temps. Take a language course. L'élément essentiel du développement personnel, c'est la confiance en soi. Un échec ne définit pas une personne. Do better the next day. Allez, unlock your potential.
2: Allez, vous savez quoi faire pour vos conseils du jour. Et nous, on vous rappelle qu'on joue là avec la possibilité de repartir avec ce cadeau là tout de suite.
3: Eh bien oui, avec un gift pack de la part de Anchor Life. On va accueillir tout de suite Eliette. Bonjour Eliette.
4: Bonjour.
3: Comment ça va?
4: Ça va et vous?
3: Superbe. Eliette, tu fais quoi dans la vie?
4: À la maison pour le moment.
3: D'accord. Ok. Et Eliette, tu es prêt à jouer avec nous?
4: Oui.
2: Eliette, ce n'est pas un prénom commun, si je peux me permettre.
4: Oui.
2: Oui. Qui a choisi, maman ou papa?
4: Je dirais les deux.
2: Les deux, d'accord, ils ont été inspirés sur Eliette. En tout cas, c'est un très beau prénom. Eliette, est-ce que tu es prête à jouer avec nous ce matin? Écoute bien, quel ingrédient présent dans Uncle Life aide à réduire l'absorption du mauvais cholestérol? On a deux choix de réponse. Est-ce que selon toi, c'est les stéréoles végétaux ou est-ce que selon toi, c'est les vitamines C? Qu'on parle Uncle Life, d'après toi, c'est réponse A ou réponse B?
4: A.
2: Réponse A, les stéréoles végétaux, on valide, on regarde.
3: Bravo et félicitations à toi Eliette, tu repars avec ton gift pack d'Anchor Life.
4: Merci beaucoup.
2: Et on fait coucou à qui ce matin?
4: À tout le monde qui me reconnaît et à mes petits enfants.
0: D'accord, c'est noté, bonne journée à toi Eliette. Avant de partir, dis-nous, quelle est ta radio préférée?
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6: Bonjour à tous. Les béliers, une belle harmonie règne dans votre sphère personnelle. Taureau, vos amis vous montrent qu'ils tiennent à vous. Gémeaux, à force d'avoir cumulé les non-dits, la bulle éclate. Cancer, prenez les devants. Lion, tout n'est pas perdu. Vierge, les relations sont fluides, agréables et productives. Balance, si vous vous sentez noyé sous le travail, demandez de l'aide autour de vous. Scorpion, vous avez besoin d'un petit coup de pouce. Les sagittaires, il faudra mettre l'accent sur l'écoute de l'autre. Capricorne, ne culpabilisez pas. Les Verseaux, exprimez ce que vous ressentez. Poissons, tentez de prendre du recul. Belle journée à tous.
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1: Et on va y aller pour les prévisions concernant la météo du jour.
2: Des nuages venant de l'est influencent le temps local. Les prévisions pour les prochaines 24 heures. Alors, nuageux ce matin avec des averses qui pourraient être temporairement modérées. Les averses persisteront dans l'après-midi à l'ouest. Oui, il y aura risque d'orage isolé également. La température maximale variera entre 22 et 24 degrés Celsius sur le plateau central et variera entre 26 et 29 degrés Celsius dans les régions côtières. Voilà, excellente journée sur Énergie Maurice. 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
2: Et on va y aller là tout de suite concernant l'infotrafic pour vous dire ce qui se passe sur nos routes, s'il y a des véhicules ou pas.
3: Ça va mieux sur nos routes, heureusement. Circulation plutôt fluide dans le nord, mais à l'entrée de Port-Louis, il y a pas mal de ralentissements. Ça roule très bien du côté de Moka, quelques temps d'arrêt du côté de Réduit. Pas mal de véhicules, rond-point d'Ébène. Des ralentissements à signaler du côté de Rosil et ça bloque un petit peu en ce moment du côté de Belle-Rose, Phoenix et Curpip. So drive slowly and safely. Do not rush. Soyez prudents sur nos routes, respectez les codes de la route et restez bien branchés sur Énergie Maurice.
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2: Merci d'être à l'écoute du Morning Show. Moi, j'ai la voix qui semble partir un peu là depuis quelques minutes. Aucune idée pourquoi. Bah, faut croire que ça arrive, hein. C'est comme ça. Mais bon, on est là pour jouer. Bon, non, pas pour jouer. Pour jouer, ce sera dans quelques minutes. Mais on est là pour parler de notre thématique du jour. Alors, ce matin, on veut savoir si vous êtes confronté à ce scénario. Il va falloir choisir vivre 24 heures sans deux choses, sans une chose. Est-ce que vous pouvez vivre sans votre téléphone portable, internet, TikTok, réseaux sociaux, tout ce qui va avec? Où est-ce que vous pouvez vivre sans nourriture? Blié samoussa, blié badja, blié briani, mine frire et tout ce qu'il y a. Et bah voilà. Alors vous choisissez quoi? Envoyez-nous ça en mode inbox sur la page Facebook de Énergie. Et en studio, on a posé la question. Écoutez les réponses.
3: Alors les amis, il est tout à fait normal de ressentir une forte dépendance envers votre téléphone car c'est un outil important pour votre travail et vos relations. Oui, alors moi personnellement, je vais choisir mon téléphone. I think I could live a day without food. Et je préfère poster des selfies et des reels sur Instagram. Et vous?
2: Voilà, elle, c'est 24 heures sans nourriture, food. C'est possible. Voilà. Toi, Tasnim, tu fais quoi?
6: Eh bien, je pense aussi que je suis pareil. 24 heures sans mon téléphone, c'est pas possible parce que j'ai toujours des messages, des appels, des emails, etc. Mais par contre, si tu me dis que je te donne 1 million de roupies et reste sans te téléphone, eh bien oui, je le fais.
2: Donc, il faut de la motivation derrière.
6: Exactement.
2: Très bien, on a compris. En tout cas, moi, c'est plus nana. Moi, il faut absolument que je mange, c'est impossible. Le téléphone, c'est pas grave, je l'aime bien, mais on peut s'en passer pendant 24 heures s'il y a de la nourriture. Voilà, vous aussi, envoyez-nous vos commentaires en inbox sur la page Facebook de Énergie. On veut tout savoir de vous, ce que vous faites si vous êtes privé de 24 heures de téléphone ou de nourriture.
6: Et donc, si vous avez besoin de Richard et vous savez qu'est-ce qu'il faut faire, envoyez-lui de la nourriture. Voilà. Avec ce message, Adam.
2: Voilà, un petit takeaway. Je dis pas non, là, ce matin. Oui, voilà, pourquoi pas.
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1: Oui, c'est le Morning Show, 9h passé de 22 minutes, il file même très très vite le temps pour ce lundi 28 septembre 2026. Je rappelle que la station météo de Vacoa prévoit du gris pour l'ensemble de l'île et un peu plus sur la partie ouest, donc si vous êtes dans cette région, prudence sur nos routes. Nous on est là pour parler de nos nouvelles insolites et on va parler de ce musicien qui a décidé d'établir un nouveau record.
2: Eh ben oui, il va falloir avoir du souffle et surtout beaucoup d'énergie. Une accordéoniste s'est lancé un sacré défi, tenter de jouer de son instrument pendant plus de 83 heures pour décrocher un nouveau record du monde. Oui, on parle de plus de 3 jours d'accordéon. Un défi qui va forcément demander beaucoup d'endurance, de concentration et surtout une bonne résistance au niveau des bras et des doigts. Son objectif maintenant, c'est tenir jusqu'au bout et inscrire son nom dans le livre des records. 83 heures d'accordéon, autant vous dire que ses voisins vont connaître toutes les chansons par cœur.
1: Voilà, donc on va parler justement de chansons pour pouvoir repartir ce matin avec tout plein de cadeaux. On offre quoi tout d'abord?
2: Eh bien, tentez de remporter 2 billets d'une valeur de 2000 roupies chacun pour profiter de la grande soirée qui aura lieu le 3 octobre au Tribécamol. Et donc, pour les gagner, écoutez la question suivante.
1: Alors, il y aura une grande soirée, vous l'avez compris, le 3 octobre au Tribécamol. Est-ce que... quel artiste parmi ces deux choix de réponses qu'on va vous proposer sera présent sur scène le 3 octobre au Tribécamol. Il va falloir nous dire si Dadju sera présent sur scène le 3 octobre au Tribécamol ou est-ce que ce sera Timat qui sera présent. Alors quel artiste sera présent sur scène le 3 octobre au Tribécamol? Est-ce que c'est Dadju ou Timat? Si vous avez la bonne réponse, eh bien vous faites quoi là tout de suite?
3: Easy question for you this morning. Si vous avez la bonne réponse, appelez-nous tout de suite sur le 260-95-00. À vos réponses sur le 260-95-00. Bonne chance à tous.
1: Allez, côté hit, on se fait plaisir. Kabaka Pyramide, je vous laisse écouter ça.

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1: Juste avant, c'était Mary G. Blige et Wycliffe Jean avec le titre 911. Le 911, c'est l'équivalent de notre service SAMU aux States. Oui, le 911 rue du 114. Voilà, ça c'était pour la petite info. Allez, 9h40 déjà sur Énergie. On va vous donner vos conseils du jour. Et ce matin, nous parlons de développement personnel.
2: Exactement, le développement personnel, c'est surtout apprendre à mieux se connaître, à comprendre ses émotions, à développer ses capacités et à avancer progressivement vers une vie meilleure. Et oui, le développement personnel vous permet de réaliser vos aspirations profondes. I know that you're busy, mais prenez quelques minutes pour réfléchir à vos objectifs, les amis. Par exemple, lisez quelques pages par jour, faites le sport, take a language course. L'élément essentiel du développement personnel, c'est la confiance en soi. Faites des affirmations positives and follow your dreams.
1: Voilà pour votre conseil du jour, mais on va jouer là pour tout de suite pour offrir à nos auditeurs ce cadeau-là.
2: Exactement, it's game time sur Énergie à Maurice. Deux billets d'une valeur de 2000 roupies chacun à remporter pour la grande soirée qui aura lieu à Tribeca Mall très bientôt. On accueille tout de suite la belle Nazia à l'antenne. Nazia, bonjour et bienvenue sur Énergie.
3: Bonjour.
1: Bonjour Nazia.
2: Comment ça va Nazia?
3: Ça va très bien et vous?
2: En forme, tu habites où?
3: J'habite à Pierrefitte.
2: D'accord, et tu fais quoi dans la vie Nazia?
3: Ben moi j'ai une crèche.
2: Ah,
1: d'accord.
2: Babies.
1: Et les tout-petits, yes. Comment ça se passe en ce moment avec les tout-petits, c'est ok?
3: Oui, c'est ok, ils vont très bien, en pleine forme.
1: Bon, j'imagine, ils ont toujours plein d'énergie, les tout-petits. Allez, Nazia, il va falloir jouer ce matin. Lequel de ces artistes sera également présent sur scène le 3 octobre au Tribeca Mall? Est-ce que c'est Dadju ou est-ce que c'est Timat, selon toi?
3: C'est Timat.
1: Timat, on valide la réponse de Nazia, on regarde si c'est la bonne.
2: Eh oui, c'est gagné. Bravo à toi, Nazia. Ce matin, tu repars avec deux billets d'une valeur de 2000 roupies, justement pour la soirée qui aura lieu à Tribeca Mall. Félicitations à toi.
1: Et on fait coucou à qui ce matin?
3: Ben, à tous ceux qui me reconnaissent.
1: Voilà, short but sweet, comme dirait l'anglais.
4: Super, ben Nazia, dis-nous, quelle est ta radio préférée?
3: Énergie, bien sûr.
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6: Bonjour à tous. Les béliers, une belle harmonie règne dans votre sphère personnelle. Taureau, vos amis vous montrent qu'ils tiennent à vous. Gémeaux, à force d'avoir cumulé les non-dits, la bulle éclate. Cancer, prenez les devants. Lion, tout n'est pas perdu. Vierge, les relations sont fluides, agréables et productives. Balance, si vous vous sentez noyé sous le travail, demandez de l'aide autour de vous. Scorpion, vous avez besoin d'un petit coup de pouce. Les sagittaires, il faudra mettre l'accent sur l'écoute de l'autre. Capricorne, ne culpabilisez pas. Les Verseaux, exprimez ce que vous ressentez. Poissons, tentez de prendre du recul. Belle journée à tous.
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1: Vous écoutez le Morning Show pour cette édition du 28 septembre 2026. Eh bien, c'est terminé for today. Mais la bonne nouvelle, c'est qu'on va se retrouver avec beaucoup de plaisir dès demain pour une nouvelle aventure.
2: Exactement, time to say goodbye. Voilà, c'est la fin de l'émission Le Morning Show. Ce fut un plaisir de vous accompagner en ce lundi. Rendez-vous demain matin dès 6h avec Richard, Tasnim et Shalini. Portez-vous bien, please take care, much love, bye bye.
3: Merci à tous d'avoir été avec nous. On espère vous avoir donné le sourire et la bonne énergie pour commencer cette nouvelle semaine comme il faut. Passez une excellente journée, prenez soin de vous et on se retrouve dès demain matin pour remettre ça ensemble. Et là, moi, je vous dis ciao, ciao.
1: Voilà le rendez-vous qui est pris 6h-10h pour une nouvelle aventure. Ce sera pour le 30 septembre 2026. Mais n'oubliez pas, sur Énergie, il va falloir rester branché. Il y a pas mal de hits tout le long de cette journée. Des surprises à vous proposer.
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2: Bonjour les amis et bienvenue dans l'Énergie Lunch. Ici c'est Philippe. Vous connaissez, vous trouvez connaître moi la voix, mais pêche-moi la voix un petit peu à fausse. Ça nous crier hier. Et oui, belle tam tam. Ce qui n'a pas checké le réseau social. Alors les amis, on est dans l'Énergie Lunch. On est avec vous jusqu'à 14h. Bonne nouvelle, une anti jeu qui peut venir première heure. Et of course, deuxième heure. Alors c'est la anti hit. Qui s'est déjà content de nous passer par ici? T'as envoyé un petit message de Messenger Énergie Maurice. Et je pose réclame, peut venir ensuite. C'est Feeling de Jason Ira. Mais avant ça, nous check la situation sur nos routes.
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2: Alors, pour votre info trafic, rond-point réduit, eh ben, là-bas, nous commençons à trouver un petit ralentissement pour là-bas. Eh ben, le motorway trafic assez fluide, quelques véhicules, comme à Bobassin-Rosil, on commence à voir des ralentissements. Et finalement, Coulon North et Coulon South, là-bas, ça bloque, les amis. Alors, nous trouvons les temps un petit peu couverts pour tout, petits AVS à gauche, à droite. Alors, faites attention sur nos routes, les amis, pas trop faire foufou. Les

0: vie fou folle, évite Manti et dérapage parce que chemin glissant, certaines places. Allez, si tu poses réclame ensuite, c'est Feeling de Jason Hira pour vous.
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1: On est dans le Energy Lunch, les amis. Ici, c'est Philippe. Allez, nous prenons un petit peu avec nous manger. D'ailleurs, ce gars, dis-moi, qu'est-ce que vous pouvez manger, là, les amis? Moi, je que moi, je compte fouiner. Mais avant ça, nous, il y a un jeu. 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C'est notre animateur qui a bien animé midi. Allez, question. Dans un One Man Show, l'artiste est généralement A, seul sur scène, B, accompagné de 20 danseurs, ou C, sur un terrain de football. Dans un one-man show, l'artiste est généralement A, seul sur scène, B, accompagné de 20 danseurs, ou C, sur un terrain de football. Nous pouvons attendre le 26095 00 tout de suite. C'est Adrian, I'm sorry.

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1: C'était Néa pour vous, les amis. On est toujours dans l'Énergie Lunch. Nous tirons un jeu il y a quelques instants. Et bien sûr, on a quelqu'un au bout du fil. Allô, allô?
2: Oui, allô?
1: Qui nous parle?
2: Et Jean-Claude.
1: Jean-Claude, comment ça va, Jean-Claude?
2: Ça va bien.
1: Ah, très bien. Qui roule aujourd'hui comme ça? Peut manger la maison, congé, bleu? Qui peut faire comme ça?
2: Non, la mode en gym, là.
1: Ah, tout ça qu'il peut manger. Il peut traîner comme ça aujourd'hui. Les bras, épaules.
2: Là, il peut faire un petit peu les bras, là.
1: Ça y est, bien normal, bien gonfler un petit peu. Ben, les bras, c'est bon, lui, là, le lunch,
2: bien sûr.
1: Pour ben, dis-moi, qui a envie de biler ce ben, muscle. Qui est capable de conseiller de manger, ou?
2: Ben, je vais bien manger un peu sain, Lucien. Pas trop jeuse, pas trop, ben, ça fait pimenté.
1: Ah là là, fais comment dire, monsieur, il mange 4 dalles pour comme il finit traîner les bras, pas correct.
2: Non, pas correct.
1: allez. Mais n'oubliez tout ça, Jean-Claude, pourquoi nous révèlent l'actualité. Nous causons un petit peu l'eau. Nous révèlent l'eau, nous jeux, Jean-Claude, notre ami Alan, qui fait ce petit spectacle, ce One Man Show. Si vous demandez la bonne réponse, vous pourrez aller avec 2 billets, on paraît là.
2: D'accord, pareil.
1: Allez, mon réponse à la question dans un One Man Show, l'artiste est généralement. Est-ce que c'est A, seul sur scène? Est-ce que c'est B, accompagné de 20 danseurs? Ou c'est C, sur un terrain de football? Jean-Claude?
2: Mais la réponse est A, seul sur scène.
1: La réponse est A, seul sur scène. Moutique 5 coups pour Jean-Claude. Effectivement, c'est la bonne réponse. Félicitations.
2: Wow, super.
1: Ou allez avec deux billets pour le One Man Show d'Alan Zone. Franchement, si vous venez accompagner, vous pouvez passer un bon moment et pour rire, ça joue là.
2: Wow, il fait un petit coucou.
1: Wow, il fait un petit coucou à l'antenne.
2: Oui, un petit coucou à tous ceux qui me reconnaîtront.
1: Une célébrité d'après l'autre ou soit un instructeur gémeaux?
2: Je te dis ça,
1: Jean-Claude. Allez, Jean-Claude, avant de partir, vous posez une autre question, Jean-Claude.
2: Oui.
1: Quelle est votre radio préférée?
2: Énergie, bien sûr.

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4: Hello les amis, on est toujours avec vous. On est ensemble jusqu'à 14h dans le Energy Lunch. Alors, qui va du programme, qui se peut manger comme ça, avez-vous une petite photo pour Messenger Energy Maurice. Et bien sûr, c'est la petite hit qui se tient compte de nous passer. N'hésitez pas, vous êtes capable, ça aussi, avez-vous un petit message. En attendant, moi aussi, pour comprendre, moi, tu poses des jeux, mais réfléchis, qui m'a mal manger. En attendant, là, nous balançons une super playlist pour donner une petite inspiration. Dans quelques instants, nous avons une nouveauté de Kélia, mais avant ça, nous faisons un petit point avec la situation sur nos routes.
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4: Alors, pour

Été rouge, là-bas, trafic assez fluide, bonne nouvelle, donc pas vraiment là de blocage. Tout comme un rond-point réduit, Eben, trafic assez fluide, Eben Motorway, là-bas aussi, circulation pépasse, normal, Beaubassin-Rosil, là-bas aussi. Et finally, nous check du côté de Pauli. Pauli, petit ralentissement, mais nous va garder vraiment un blocage. Alors, comment nous disons, tiens, la matinée, au fur et à mesure de la journée, faites attention quand je peux rouler, les amis. Tout de suite, Kelly a une nouveauté, ensuite, c'est là tout. Big Energy sur Énergie Maurice.

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2: L'ambiance continue de l'Énergie Lunch. Cadeau, le cadeau. Alors, cette fois comme cadeau, c'est un voucher Fidra d'une valeur de 500 roupies. 500 roupies, ça zone bien attendez. 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Tout de suite, Harold Toshima, Distance.

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1: C'est l'Énergie Lunch, les amis, nous sommes en train de jouer il y a quelques instants et on a quelqu'un au bout du fil. Allô, allô. Bon après-midi, qui nous vole?
2: Allô.
1: Oui, allô, qui nous vole?
2: C'est Angèle.
1: Angèle, comment ça va, Angèle?
2: Ça va bien, merci, et toi?
1: Ah, en forme, Angèle. Qui te peut faire comme ça? Comment dire, tu as une place bien clôturée, tu peux cacher le poil là, tu peux prendre col là, Angèle?
2: Caché dans
1: l'écran,
2: mais nous travaillons quand même.
1: Mais nous, on a un travail capable à tanner, comme tu dis. Angèle, en fait, Angèle, qui nous mène-tu? Nous fais un petit peu là-bas avant, comme si nous rentrons dans le vif du sujet.
2: Dans le domaine banquier.
1: Ah oui, qui te fait comme ça?
2: Je fais digital analyst
1: support. Ma chère! Bébé, tu je vois ça. Tu fais un truc bien, bien compliqué, moi, capable d'imaginer. Nous, pas plus maintenant, non, la banque, là, parce que nous, pas trop faire publicité gratuite, sinon.

0: Mais oui.
1: Ah, moi, si, comment dire, ben, on a décidé de une promotion, là, nous, capable qu'il n'y tu ne peux pas dîner. Alors, Angèle, me pose une question. Si tu as la bonne réponse, tu vas aller avec sa jolie petite cadeau, sa petite voucher Fidra d'une valeur de 500. Puis d'accord. Écoute-moi, Angèle. Chez Fidra, ok, tu m'écoutes-moi là?
0: Oui,
1: super. Chez Fidra, lequel de ces produits existe en parfum solide? Est-ce que c'est A, choc? 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Angèle, 3 secondes. 3,
0: la réponse
1: 2.
0: A, choc.
1: La réponse, qu'ils ont fait à choc? Non, qu'ils ont
0: fait. Le choc de ma vie.
1: Wow, qu'ils ont fait le choc de ta vie là. Allez, Jumbo, écoute. Jumbo, écoute, me check ça tout de suite pour toi, Angèle.
2: Effectivement, Angèle.
1: Félicitations, t'aurais allé avec sa jolie petite voucher offert par deux amis. Phil, Angèle, tu as fait un petit coup à l'antenne?
0: Ben oui, pourquoi pas, non?
1: Hein? Ben oui, pourquoi pas, non, t'as piqué l'occasion. Axana, t'as envie de faire un coucou à ton patron?
0: J'ai envie de faire un petit coucou à tous mes collègues de la banque.
1: Ouais, ouais, ouais.
0: Je
1: ne
0: vais pas dire le nom, comme tu m'avais dit.
1: Of course.
0: C'était gratuit.
1: Normal, à moins de décider.
0: Tout le monde aussi qui travaille en ce moment et qui ont beaucoup de courage. La poche, je suis avec ce lundi. Il pleut, tu sors.
1: Ouais, ouais, ouais, ouais, ouais. Tu me disais, enfin, mon petit abat, ça fait du parcours.
0: Lundi,
1: quand tu ouvres les temps comme ça, l'appli, il n'est pas un jour facile pour travailler.
0: Exactement, je trouve sous la
1: crête,
0: un petit peu de bonne
1: expression. Aïe, là tu m'as donné un mauvais conseil à toute la population. Angèle, avant qu'il doit aller, Angèle, me pose la dernière question. Angèle, quelle est ta radio préférée?
0: Oui, c'est mon
1: Wouhou!
0: Comme d'hab.

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1: Et oui, c'est déjà la fin du Energy Lunch. Dans quelques instants, c'est JP qui arrive pour votre dose de énergie zen à nous cueillir pour guetter que ça, jeune homme-là, une concoctée. En attendant, les amis, gros bisous à tous. On se revoit demain pour une nouvelle émission du Energy Lunch. Allez, tout de suite, un petit peu de réclame. Ensuite, c'est Jason Derulo.
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1: Bon après-midi à tous, vous écoutez Énergie Maurice, et là tout de suite, c'est l'émission L'Énergie Zen, l'émission qui accompagne les jeunes du lundi au vendredi de 14 à 16h. Et c'est JP au micro, à quoi s'attendre pendant cette heure de l'émission. On va parler d'actualité musicale et ensuite de cinéma, mais pour tout de suite, une nouveauté sur Énergie Maurice.
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1: C'est parti pour l'actu musique dans le Énergie Zen. Taylor Swift fait plaisir à ses fans avec la réédition de son album The Life of a Showgirl, sorti vendredi dernier, un an après l'origine.

plus, 4 morceaux inédits passant zéro, Cleveland, Pink Clouding et Babylon, enregistrés en Suède. Avec ses collaborateurs Max Martin et Shellback, ces nouveaux titres viennent célébrer l'énorme succès de l'album qui avait signé le meilleur démarrage de l'histoire.

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1: Place à l'instant cinématographique, Le Seigneur des Anneaux prépare son grand retour avec The Hunt for Gollum, réalisé par Andy Serkis, l'interprète de Gollum. Un premier aperçu du tournage dévoile notamment Ian McKellen de retour dans le rôle mythique de Gandalf à plus de 87 ans. Oui, vous êtes 87 ans, l'acteur retrouve sa célèbre barbe blanche et sa longue chevelure argentée. Près de 30 ans après sa première apparition dans la saga, le film est actuellement en préparation de également fait revenir plusieurs personnages emblématiques de l'univers Tolkien.

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1: L'actualité gaming du moment, il s'occupe pour la collecte des jeux autour de l'édition collector de GTA 6 vendue sans inclure le jeu pour sa sortie le 19 novembre 2026. Côté sortie majeure, l'industrie vibre au rythme des lancements récents de Marvel Wolverine sur PS5, de Contrôle Resonant et d'EA Sports FC 27. Enfin, d'importants débats animent la communauté suite aux rumeurs de retour en force des formats physiques chez PlayStation et un projet de loi américain visant à forcer le remboursement des joueurs en cas de fermeture du serveur. Et voilà, c'est tout pour l'actualité gaming. Et il continue tout de suite à Vamax, Niège et Maurice.

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1: Le sport mondial est actuellement dominé par une jeune génération de jeunes prodiges exceptionnels en football espagnol. Lamine Yamal, 19 ans, brille au FC Barcelone, tandis que le Mexicain Gilberto Mora, 17 ans, attire tous les regards. La NBA vibre sous l'impact du phénomène français Victor Wembanyama. Alors que sur les pistes d'athlétisme, l'Australien de 18 ans, Gut a fait les chronos sur 100 mètres et 200 mètres. Enfin, un snowboard de la sud-coréenne, Troy Gown, espérément bien prononcé, 17 ans, continue de surclasser l'élite mondiale du Halfpipe. DJ.

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1: L'Énergie Zen, c'est terminé pour aujourd'hui. Rendez-vous dès demain pour une nouvelle édition. Et là, on les yeux entre les mains de Alan, surtout, qui arrive pour le Full Énergie, l'émission qui pousse tes yeux après le boulot. Et je vous donne rendez-vous dès demain. Mais pour tout de suite, un petit page réclame, comme dit Alan. Et ensuite, c'est Ouvé qui arrive sur Énergie Maurice.
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3: Qui peut dérouler l'or chemin mauricien si vous êtes du côté d'Eben Motorway. Si vous partez vers Curpip, c'est bloqué. Bon courage à vous. Si vous repartez vers Réduit, c'est beaucoup plus libre. En parlant de Réduit, les amis, comme d'habitude, ça allait là. L'or rond-point Réduit, 6 EP à l'université, 6 EP sur haute université, beaucoup d'autobus. Et beaucoup de véhicules, faites très attention. Et la star de toujours, Coudan. Si vous partez vers le nord ou vers le sud, c'est bloqué, mais faites très attention. Le bitume est trempé.
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3: Et on est dans votre émission Le Full Énergie, les amis, Pablien Zafir. Aujourd'hui, Le Full Énergie, c'est une émission qui accompagne Zut sur la route. Dans un instant, c'est une courte page de réclame et on revient avec la nouveauté de Robin et Leto. Et dans 10 minutes, on y va, les amis, pour un jeu sur Énergie Morix.

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1: Et oui, on débarque les amis, écoutez-moi bien. 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Écoutez la question, au rugby à 7, combien de minutes dure normalement un match hors prolongation? Au rugby à 7, combien de minutes dure normalement un match hors prolongation? Est-ce que c'est A, 14 minutes, B, 20 minutes ou C, 30 minutes? A, 14 minutes, B, 20 minutes ou C, 30 minutes? 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
1: C'est déjà la fin de votre émission, le Full Énergie. On se retrouve demain à partir de 16h pour vous accompagner quand vous êtes le chemin du retour à la maison. Et bon courage à ceux et celles qui prennent le travail. Maintenant, on connaît un Jim qui prend le travail à ce dia-là. Bon courage à ceux et tes amis dans une instance avec l'émission de divertissement, le Energy After Works. Gros bisous à vous, une coupe page de réclame. Et on continue avec les meilleurs hits du moment sur Energy Maurice.
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1: Et c'est parti pour votre émission, l'Energy Afterworks, 18-20h du lundi au vendredi avec Philippe et Alain. Et ça, la voilà que t'es déjà.
2: Happy Monday, guys! Fais-moi bien l'information, je vais travailler une place. Le matin, tu t'ouvres, tu me laves, Nico, on se crie de tes oreilles. Happy Monday! Happy! Tu les jolis criens, en fait avec toi.
3: Il est un peu chiffonnant, retrouvez-moi.
2: Qu'est-ce que ça
3: fait? Parfois, tu es mou, bon, pas bon, comme à l'avenir.
2: Happy Monday, guys! Il est un peu chiffonnant. Ouais, c'est pas de l'envie, je sais pas le mot. Allo, Alain, comment ça va, Alain?
3: Ah ben, un week-end riche en émotions.
2: Ah ouais?
3: Qui te fait pas le dragon dans ce
2: moment? Et quand le Pécouse Dragon, vous avez un demon qui fait que tu es né pendant l'émission du Pécouse, une danse culturelle.
3: Ouais, chinoise.
2: Ouais, chinois.
3: Une danse,
2: ouais, masse. une danse, ouais, ouais, hey, ouais, ouais, ouais,
3: hey,
2: ouais,
3: bon,
2: ouais.
3: Hey,
2: comment ça? Hey, moi, je me disais ça fait, quand vous parcourez, ou quand vous créez, comment moi, vous faites dans l'émission, l'émission, vous ne pas dire ça, donc, pendant cette émission, on va, hey, alors, Alain, tu fais dans le non, tu fais,
3: quand vous quand vous faites dire ça, au fait, on retrouve, moi, au milieu, une bande danseuse qui fait, vous parcourez, c'est Lulu,
2: bah, chinois, danseur.
3: Ouais, ben là, il passe en place,
2: voilà,
3: il passe à côté.
2: Oui, mais même moi, lui, il est long dragon, là.
3: Ouais, tu savais, moi.
2: Eh, mais tu l'as vraiment aussi, Frodeur, moi.
3: Pas dit ça, c'est la tête du vino, camion. C'est la
2: tête du vino, joli. Ouais, mais vous venez dans ma esprit, tu peux écouter, vous voyez, un dragon qui dit plus jamais. Allô, me dit Lola Sen.
3: Moi, déjà la moitié, sa chemin, sa chemin.
2: Long affaire.
3: Long gros affaire.
2: Eh, tu savais, c'est. Eh, mais ça,
3: sinon, je
2: regarde,
3: nous, par Facebook, je vous trouve que c'était joli.
2: Ouais, et si je me pense le affaire, ça allait là, c'est mon triste pour jeter.
3: Donner la société.
2: Ouais, c'est triste que l'humanité n'arrive à ça. Si je me pense à autre chose. Alors, nous avons un petit jeu qui fait vite aller.
3: Yes.
2: Ensuite, nous avons Alpha Foot.
3: Oui, on aura aussi la rubrique de Philippe. Et aujourd'hui, on va faire la rétrospective de ce que nous avons fait durant le week-end.

0: Of course, guys, mais tout de suite.
1: On y va pour nouveauté sur Énergie Maurice.
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1: On est dans l'Énergie Afterworks et oui, nous balance ben un petit jeu, ben un petit cagou pour oui. Vous, ou 20 minutes qui ont envie d'assister. Alan, maman.
2: Maman.
1: Allez, oui. Nous parcours maman, mais à pote Alan qui parcours maman le 9 octobre à M-Ciné Tribeca. Alan a fait préparer ce spectacle, ce One Man Show, des premiers sabbats de sa vie jusqu'à sa vie de
2: papa. C'est trop écoute les choses, hein.
1: Alan a des voix sur One Man Show, les amis. Alors oui, préparez de plus de trier parce que ça va être feu. Ouais, M-Ciné Tribeca, 9 octobre, 19h30.
2: 300 roubles, ça touche.
1: 300 envie vous êtes. Book vite, parce qu'il paraît beaucoup là. Pourquoi Daniel? Hey, Daniel est droite là.
3: Vous pensez, il se pourrait que, ouais, ouais. Demain.
1: Capable, là, nous perdons. Ouais. Je vais caper un billet, tu
3: vois. Vous êtes checké, c'est vrai.
1: Et place des bouts là. Place des bouts là, vous êtes. Donc, mon petit billet peut finir extrêmement vite, dernière semaine d'ailleurs là. Bon, par quoi, 2 minutes avant ce spectacle, nous pouvons prendre encore le billet là.
3: Mais le truc, c'est que tu restes une vingtaine de billets hier soir.
1: Aïe, aïe, aïe.
3: Ouais, je sais pas. Mais,
1: non, ça, tu me l'as dit, tu déboutes. Et il y a des chans à attendre, tu veux. Hein? Allez, nous mettons à celle, vous êtes comme cadeau, ouais. Nous mettons 2 billets pour le spectacle, le One Man Show de Alan. Et franchement, puis qu'il y a un invité intéressant qui est venu.
3: Ah bon?
1: Ouais, l'état de Péguet, les 20 morts. Mais ça, faut pas.
3: Pour gagner l'impression au public, moi, le public est plus connu que moi.
1: Non, mais c'est bien. Bon, si je te connais qui nous vous passe un très très bon moment. Alors, là, nous donne 2 billets pour ce spectacle.
3: Yes.
1: D'accord. Alors, question.
3: Allez, c'est-à-dire, tu poses une question, bonne réponse sur Facebook Messenger et je viens avec 2 billets.
1: Exactement, comme d'habitude. Parfait, comment dire, je te n'ouvre pas une fagueule que nous l'avons. Allez, écoute-moi, vous êtes. Lequel de ces sujets peut facilement devenir une source de mots dans la vie quotidienne? Lequel de ces sujets peut facilement devenir une source de mots dans la vie quotidienne? Est-ce que c'est A, les petites habitudes de famille? B, la météo sur Mars? Ou est-ce que c'est C, les règles du bioprofessionnel? Nous perdons un support Messenger, Énergie Maurice.
2: C'est bien précis.
1: Of course. Nous perdons un support Messenger, ABC, les amis. 2 billets pour Guetalin ce spectacle, le 9 octobre à M-Ciné Tribeca. Et c'est tout pour moi.
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1: Et oui, mesdames et messieurs, nous arrivons dans ce moment préféré de l'émission. Côté nous, analyste Alan, ici, les décotiques, l'actualité footballistique, même si pas trop, un truc international qui m'intéresse. Qui m'intéresse du monde. Le talent de l'équipe est faire l'actualité en ce moment. C'est pas pour ma bonne raison.
2: Je comprends. C'est Ban Neuzinebe qui peut faire l'actualité, mais j'ai envie de cause l'équipe aujourd'hui.
1: D'accord.
2: Fire Brigade.
1: Ok.
2: Manchester United. Manchester United, idéalement, pas bien financièrement, qu'il peut vendre ce ban pelou.
1: On va trouver un match carré. Même moi, on va pas se dire ça. C'est de mon cadeau.
2: Ok. Attends, ça c'est ok. Moi, je fais même ça à la maison. Je suis toujours aussi
1: pauvre. Tu peux vendre ta pelouse?
2: Ouais. Le problème, c'est qu'il m'a payé la pelouse.
1: Ça me fait dire. On dit, waouh, ça paye bien ça si tu peux quand même une pelouse. Allez, continue.
2: Et la deuxième affaire qu'il peut faire, te trouver dans le défi financièrement, c'est qu'il peut avoir sa manque à gagner quand. City vient champion, ou bien en PSG joue Ligue des Champions.
1: Et moi, tout ça.
2: Ouais, ça
1: pourquoi tu faisais expliquer ça pour un petit monde qui ne peut pas trop comprendre? Parce que, au fait, vraiment, tu peux dire non. Là, pourquoi tu faisais expliquer
2: ça? En gros, c'est quoi? Tu as une affaire qui a été faite à PSG financier. Longtemps, ça tient appliqué surtout à PSG, parce que PSG, tu as une tacasse.
1: Ouais.
2: C'est tout qu'on joue.
1: À l'époque, l'état manager, on se balance,
2: casse-t-il. Une fière pour manager de l'équipe dans la Ligue, là. Il applique ça en France, commencement. Après, il applique ça en Angleterre, après l'Espagne, etc.
1: Fait
2: financer, tu as un droit de dépense, quantité, tu ne recevoir.
1: Mais normal.
2: Si l'équipe ne fait beaucoup la vente, tu vas passer beaucoup de joueurs. Si l'équipe ne fait beaucoup la vente,
1: même dans la vraie vie aussi, ou pas de dépense.
2: Sinon, tu bouffes la dette.
1: Exactement. Si on galérera dans le stade, tu.
2: Malgré ça, là, le truc, c'est que maintenant, Manchester City, il trouve un loophole pour être capable de continuer à se jouer. Il y a des lignes à la ligue parce qu'il y a un extra bon joueur. Il y a une gonflée ce match. Bon, puis de manière bien rapide, ni gonfler quelques postes, ben chiffre de vente, pour qu'il n'a pas fait des dépenses.
1: Aïe, aïe, aïe.
2: Donc, c'est triché. À ce moment-là, on connaît qu'il a la loi pour statuer, pour dire qui sont championnats contre lui, mais le 115 accusations, 114, il finit trouve guilty. OK?
1: Et comment l'autre fois, là, parce qu'il a raqué ça, c'est pas. Man, tu se maquilles, c'est une rayée d'annulée, là.
2: Non, arrête. Moi, je suis plutôt une affaire. C'est typé dans le coffre.
1: Zodi, Mougla.
2: À ce qui est arrivé, redevance TV, tu gagnes beaucoup d'argent quand tu portes dans la Ligue des Champions.
1: Il y a les coachs de ça,
2: ouais. Ouais, rapidement. Quand tu joues la Ligue des Champions, tu gagnes la monnaie. Tu gagnes bien la monnaie. D'accord? À ce qui est Manchester qui dit, j'ai dit United. Vu que City a gagné, si City pas tué volé, elle est tué dans la Ligue des Champions, c'est déjà dit, plus beaucoup cas, c'est pas si dans 10 fesses au 10.
1: Comment dire, quand même, il trouve tant arrivé à se dire, elle dit, mais
2: quand même, tu peux t'en faire oublier, ça a primé.
1: Et ça, oui, alors je peux redire, ça veut dire, je n'ai pas envie de couper, je ne suis pas intéressé au couple.
2: Man, non, pas trop vos qualités communiquées, quand tu coupes,
1: et tu. Moi, là, je suis dit, de une casse. Et c'est vous, mais avec un calcul détaillé, tu vois.
2: Oui, le truc, c'est que, moi, pas tu peux prendre en compte, moi, en étant télégraphe, une postier, c'était tellement détaillé, vous dire.
1: Wow.
2: Là, vous connaissez, elle a une
1: cheap,
2: crise.
1: Cheap. Non, vous devez être cheap.
2: Un petit peu cheap, ouais.
1: Manque un
2: petit peu
1: de classe
2: beaucoup,
1: aussi.
2: Beaucoup.
1: Hein?
2: Le côté sportif, il arrive complètement.
1: Mais, mais espérer, ça passe bien. Je veux dire, moi, j'ai une gagne d'affaires. Ça va,
2: là, c'est bon. Pas que
1: les gants. Pas que les gants inpayés.
2: C'est tout. Je vais essayer d'expliquer demain qui n'arrive City, mais United. Et fais-moi pire actuellement.
1: Ça veut dire, c'est un vrai match, ça pas pour dérouler le terrain. Nous devons suivre dans mon tribunal.
2: Mais comment ça? Maroc, c'est légal.
1: Ouais. Non, là-bas, nous commençons à tuer. Écoute, du juge. Comment tu appelles ça, juge qui fait manquer ce panable-là, là, diffusé et tout, là?
2: Ouais. Tu n'es qu'il m'en même quand tu gagnes un battu un match moral de l'histoire, pas pire. Il y a un juge qui a fait toi gagner, même si tu perds.
1: Merci beaucoup, Alan, pour sa main de parole. Très. Mon papier trouve les mots. Merci. Tout de suite, les hits arrivent.
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1: J'ai une annonce à vous faire, ça je dois me mettre debout. Je ne vais pas dire ça ce soir, mais je serai papa pour la troisième fois et je suis très ému ce soir. Je viens d'apprendre ça. Il y a mon épouse qui est là, qui me regarde avec de gros yeux. 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
1: Nouvelle et dernière heure de l'Energy Works avec moi, c'est Alan.
2: After Works.
1: Qu'est-ce que j'ai à moi ?
2: Energy Works, j'ai envie de travailler, toi.
1: Et nous a fait pendant les yeux de travail, mon corps. Hein? Partout, moi, ça. Et moi, aller à fond.
2: Et
1: ça veut dire juste avant de leur taper les foulées.

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1: Ou bon, si tu m'aies aujourd'hui, hein, pour m'en dire qu'il doit aller travailler.
0: À partir de demain.
1: Capable avec nous. Ton jour, c'est ma bonne, passe un l'an loin, c'est un jour pas capable avec nous.
0: Je ne pas faire des travaux.
1: Ouais, mais je dis qu'il y a assez, pas capable avec nous, radio, de aller travailler. Mais qu'est-ce que
0: tu peux faire des travaux?
1: Mais je travaille des l'an,
0: tu vois. Tu peux faire des travaux, pas bon? Fermé? Il a fermé. There is prison in this.
1: Oh là là, effectivement, il a prison. Et nous, tu sais qui prison à l'âne, ça, non.
0: Nous comptons, il fait un coucou à tout le monde prisonnier.
1: Qui peut écouter exactement, vous connaissez.
0: Beaucoup se pénitentiaires écoutent nous, donc, ban, god, prison, tout ça, nous fait un petit coucou.
1: Nous faisons un petit coucou, juste bien écouter.
0: Voilà, ça fait un plaisir, je t'écoute nous. Allez, on y va, les amis. Nous restons encore une étape dans quelques minutes. Nous venons à la rubrique de Philippe. N'est-ce pas, Philippe, nous gagnons qui te prépare.
1: Eh bien, oui, Alain, alors, vous pouvez c'est une petite histoire. Pour ce truc, comme d'habitude, que je vais le la science, mon gros, mais mon gars.
0: Mon gros, moi, je n'ai pas connu.
1: Non, parce qu'il y en a moi, l'équipe de scientifiques.
0: Là.
1: Ouais.
0: Scientifique, ouais.
1: Qui veut. The petit P, the petit K. Et oui, apparemment, c'était une prépa, quelque chose.
0: Alain, j'ai l'équipe. L'équipe, ça se dit les doigts.
1: Eh ben, un prépa, man. Fuck ça, mon choqué.
0: Je suis tout choqué quand tu causes Philippe.
1: Et moi aussi.
0: Donc, les amis, dans quelques instants, ça va être la rubrique de Philippe. Pour tout de suite, on y va pour une nouveauté sur Energy Maurice. C'est dans notre émission Energy After Works. Hein. 18-20h du lundi au vendredi sur Energy Maurice.
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2: Et c'est parti pour la rubrique de Monsieur Je sais-tu, il revient en force parce qu'il tient à ce fête culturel pendant le week-end. Et là, il me concocte des affaires super intelligents. Et mais c'est moi ce qui est bon avec Philippe. Philippe, il coupe couplé pour décoder clip pour qu'il nous capable, nous simples humains, comprendre. Philippe, the flow, enfin, the mic is yours.
3: Qu'il est roulé !
4: Pam, pam, pam, pam, pam. Hey, ils sont de là. Sandé la tasse dans la tête, d'ailleurs nous faisons un coucou à
2: Warren Berman, Oum Lomba, Kim la danseuse.
4: Et c'est et le tana.
2: Et blé,
4: ouais.
2: Salva.
4: Nous avons le blé, eh oui, comment nous avons oublié, blé ça, mais blé ça là. Alain, tout le temps nous tirons une question, bon, fait mon intellectuel, comment moi, nous tirons une question, qui vient avant, poule ou soit
2: l'œuf.
4: Poule ou soit l'œuf. Toi, tu as une qui vient avant?
2: Cook.
4: Bien sûr, de pas capable. Oui. Deny contribution banane aussi.
2: Ben
4: hein.
2: Oui, hein.
4: C'est comment dire, tu comment dire, dans une soirée, tu dis une soirée là bien passée, mais tu vas dire DJ là qui bien choisit la musique.
2: Sans ça, c'est qu'il met la lumière là aussi.
4: Hey.
2: C'est qu'il paye courant.
4: Exact, tout ça là. Mais bien, tout ça là, Alain Mat, scientifique, apparemment, j'ai une réussite, répond à sa question là. En 2010, vous parlez de faire la même que nous avons. Ben, tu es chef de l'université Sheffield, vous parlez de faire publicité pour Sheffield, dirigé par le docteur Colin.

0: Freeman, d'accord, je t'ai fait une étude au coma coquille d'œuf fourmi. Je ne sais pas si vous pensez ça avant. Et j'ai découvert que le rôle essentiel est une protéine qui s'appelle ovocléidine-17. OC17 pour les intimes. D'accord, qui est créé par le cristaux de la coquille et sa protéine est produite uniquement dans les ovaires de la poule. Alors, on cherche à affirmer que poule n'est pas capable de former, qu'il existe qui est un œuf, bien sûr, il n'est pas
1: formé.
0: Il existe capable. Donc, c'est ça, je n'arrive à sa conclusion que réponse à c'est fait, effectivement, poule, il apparaît avant l'œuf.
1: Mais merci pour ça, je vais.
0: Mais quoi qu'une aventure, ouais. Tu veux discuter.
1: Ouais.
0: Qui sa conclusion là reste. Discuter, vous êtes un biologiste. Ouais, comme d'habitude, dans mes opinions d'accord, vous trouvez un consensus qui pensait que. Oui ou non.
1: Mais finalement. Qui nous fait là.
0: Mais non, avec
1: mon suspens. Mon suspens, Philippe.
0: Qui était pour l'instant. Au fait, c'est ça la science, il reste évolué. Que tu dis ça, que tu dis ça. Donc, au fait, tu dis, tu es la vraie, c'est ce qu'elle le dit, mon.
1: Pour le contraire, c'est vrai aussi comme ça.
0: Exactement. Alors, donc, pour l'instant, là, tant qu'il est encore vivant, nous capables de dire pour la vine avant l'œuf.
1: Et nous disons merci à tout Bangkok qui nous rend ça possible.
0: Of course,
1: on retrouve Philippe demain pour une nouvelle rubrique de Philippe.

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1: C'est déjà la fin de votre émission, le Energy Afterworks. C'est un plaisir d'être à t'écouter et de partager le micro, Philippe.
2: Ah, merci, merci. Moi aussi, c'est un plaisir. Poupotage.
1: Allez,
2: poupotage. Les micros.
1: Hein? Et la Andy Moon qui travaille dans le monde. Oui, comme tu es dit.
2: Yes, Alain, mais il fait, mais oui, Alain, me passe un très bon moment. Il me passe un très bon moment tous les jours. Je pense que Marie moment.
1: Philippe était dans le Chinatown Food and Cultural Festival.
2: Non.
1: Durant le week-end, beaucoup sous l'esprit en cours là-bas.
2: Ah, mais oui, et l'ambiance, s'il te plaît, demande mon peuple, Nichi. C'était la grande fête, quoi, hein. Et lumière, bon Dieu.
1: Et qui t'as dit dans tes éléments, hein.
2: Moi, tu dans mon élément, quoi. Tu me connais tout, man, si par chinois, qui t'es là, oui. Oui, capable de dire
1: ça. Lui, il appelle ça de manière mauricienne, et puis de ne se pas non original.
2: Eh, oui, même quand tu es là, comment dire, man, dans ça, man, appuie, fais, man, tu sens, moi, puis suivre le rythme là avec mon lipé en bas. Monsieur, merci de toute votre présence.
1: Moi, Philippe qui l'organise.
2: Eh non, d'ailleurs, nous félicitons l'organisateur.
1: Ouais, chapeau, c'est des bondés de gens. Bravo.
2: Ouais, effectivement. Mais c'est pas ça, nous, parce que nous avons une chance d'audio. Allons là, nous passons un très bon moment. L'émission finie, quelques instants qui nous donnent la énergie.

0: Intimate, connu-queuse.
1: Intimate.
0: Yeah. D'accord, non, moi, connu-queuse. Nous balance bonne santé, love, bonne santé romantique. Et nous réservons énergie intime.
2: Yes, énergie intime. Bah, ouais. Alors, jusqu'à minuit, du lundi au jeudi, les amis, on fait de gros bisous. Et surtout, n'oubliez pas que c'est grâce à vous qu'on existe.
3: Sayonara.
2: Ciao, ciao. J'ai une question, sayonara japonais. Hein.
0: Ah ouais?
2: C'est bizarre, votre version chinoise, c'est bien.
0: Non, oublié.
2: Allez, on y va, les amis. Gros bisous à vous. Ciao.

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